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visage toujours épanoui par un sourire de mansuétude, Serigne Abdelkader Mbacké n'a jamais cessé de recommander aux talibés de suivre les prescriptions de Dieu et la tradition du prophète Mohammed.

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